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1: Il a été conçu à l'époque de M. Pompidou. C'était une heureuse conception que de vouloir utiliser cette gare que j'ai connue moi-même lorsque j'étais étudiant, car débarquant d'Angoulême, c'est toujours là que j'aboutissais.
0: Le 1er décembre 1986, la gare d'Orsay, construite entre 1898 et 1900, sera réhabilitée en musée des arts du 19e siècle. C'est en 1986 que le musée sera inauguré après 8 ans de travaux. C'est cette même année que Catherine Lara nous envoûtera avec son violon et son titre Nuit Magique.

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1: Le groupe Bronski Beat, formé par Jimmy Somerville, Stevie Bronski et Larry Steinbachek en 1983, sortira le titre Small Town Boy en juin 1984. Le titre très rythmé aura beaucoup de succès. La chanson parle d'un jeune homme victime d'homophobie, incompris par sa famille. C'est la version maxi étendue que l'on écoute maintenant.

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1: A few seconds away from switching to the redundant sense sequencer. 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
2: For a while, it seemed there was nothing new on the horizon. Announcing the latest achievement in home entertainment. The power of sight. Video. The power of sound. MTV. Music Television.
3: Le 1er août 1981, MTV, Music Television, a été lancé aux États-Unis avec le slogan « I want my MTV ». La première vidéo diffusée fut « Video Kills the Radio Star » du groupe The Buggles. MTV a révolutionné l'industrie musicale en popularisant le vidéoclip comme support marketing et artistique. Cela a permis à des artistes comme Michael Jackson, Madonna et Duran Duran de devenir des icônes culturelles. MTV a aussi joué un rôle dans la diffusion de nouveaux genres musicaux tels que la New Wave, le hip-hop et plus tard le grunge.

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1: Focus sur Anne Clark. Anne Charlotte Clark est une chanteuse et poète anglaise née en 1960. À 16 ans, elle quittera l'école pour occuper des emplois divers et travaillera dans un magasin de disques. Elle y appréciera le mouvement punk rock de l'époque, mais continuera à produire des titres new wave et parfois minimalistes et froids, dignes du registre de la cold wave. Anne Clark rencontrera au début des années 80 le musicien David Arrow qui lui composera la musique de ses titres les plus connus. Sa grande particularité est d'y intégrer des poèmes lus et non chantés. Le duo ainsi créé réalisera une dizaine d'albums. Le titre Our Darkness sortira en 1984 et sera le plus connu de la chanteuse.

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1: Le groupe Bronski Beat, formé par Jimmy Somerville, Stevie Bronski et Larry Steinbachek en 1983, sortira le titre Small Town Boy en juin 1984. Le titre très rythmé aura beaucoup de succès. La chanson parle d'un jeune homme victime d'homophobie, incompris par sa famille. C'est la version maxi étendue que l'on écoute maintenant.

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1: Focus sur le groupe Taxi Girl. Le groupe de rock et de new wave français Taxi Girl s'est formé en 1978. Il fut fondé par quatre musiciens, Laurent Sinclair au clavier, Miruestas à la composition, Pierre Wolfson aux percussions et Stéphane Erard à la basse. Daniel Dark les rejoindra comme chanteur principal et deviendra le leader du groupe. Malgré des thématiques un peu sombres de leurs albums et les extravagances de certains musiciens, ils réussiront à percer avec leur premier titre sorti en maxi 45 tours, Mannequin en 1980 et surtout Chercher le garçon la même année. Plus de 150 000 disques seront vendus.

En 1981, le groupe est plombé par la prise de stupéfiants qui conduira au décès du batteur Pierre Wolfson. L'aventure continue donc en duo durant les années 80 avec Daniel Dark au chant et Mir Westas à la composition. En 1986, avant de se séparer, ils sortiront le titre Aussi belle qu'une balle.

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1: L'année 1981 marque l'apparition des premières radios libres en France. La bande FM, jusqu'alors réservée aux radios publiques, commence à se remplir de stations privées. Mais face au brouillage qui commence à apparaître, une législation est nécessaire. Elle rentrera en vigueur en 1983 et seule une vingtaine de radios recevront leur autorisation officielle d'émettre. Le fameux titre, Chacun fait ce qui lui plaît, sera diffusé sur les radios pirates d'avant 1981 et connaîtra un succès national par la suite.

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1: Vous écoutez RFI, il est 10h à Paris, 8h temps universel. Et on retrouve Marion Gazanov pour le journal. Bonjour Marion.
2: Bonjour Chantal et à tout à l'heure. À la une, ce revirement au Sénégal. Le pays va soutenir la candidature de l'ancien président Macky Sall au secrétariat des Nations Unies. Une mesure pour le pouvoir d'achat, la toute première du nouveau gouvernement britannique qui a pris ses fonctions hier. Andy Burnham, le nouveau Premier ministre, a promis une rupture avec son prédécesseur Keir Starmer. Une 10e nuit consécutive de frappe entre l'Iran et les États-Unis. Une guerre qui pourrait s'élargir avec l'annonce d'un blocus maritime imposé par les Houthis du Yémen sur l'Arabie Saoudite. Et puis AliExpress dénonce une amende disproportionnée, 550 millions d'euros infligée par la Commission européenne aux géants du commerce en ligne, filiale du chinois Alibaba. Bruxelles le sanctionne pour avoir vendu des produits illégaux dans l'Union européenne. Revirement donc au Sénégal. Le pays apporte désormais son soutien à Macky Sall, l'ancien président et candidat au poste de secrétaire général des Nations Unies. Il fait campagne depuis plusieurs mois pour succéder à Antonio Guterres. C'est donc une volte-face parce que jusqu'ici, Dakar avait refusé de lui apporter son soutien. Et cela intervient après une visite de 3 jours de Macky Sall au Sénégal, où il a notamment rencontré le président Bassirou Diomaye Faye. Ce soutien était resté en suspens jusqu'ici, Willy Diallo.
3: Cette décision fait suite à la visite de Macky Sall au Palais de la République vendredi dernier. Selon le communiqué du ministère des Affaires étrangères, cette visite s'est déroulée dans un climat empreint de cordialité et de courtoisie républicaine, avec pour résultat, 3 jours plus tard, le soutien du président sénégalais à la candidature de Macky Sall au poste de secrétaire général de l'ONU. Cette annonce tranche avec les positions précédentes du Sénégal à ce sujet. En mars dernier, une vingtaine de pays de l'Union africaine avaient opposé leur veto à cette candidature et le Sénégal en faisait partie. À l'époque, les autorités sénégalaises entretenaient des relations froides avec l'ancien président, qu'ils accusent notamment d'avoir endetté le pays. Preuve des tensions, sa candidature n'avait pas été soumise par son pays, comme c'est généralement le cas, mais par le Burundi. Alors l'annonce de ce soutien ne passe pas auprès de la société civile, notamment auprès des familles de victimes de la répression des manifestations politiques entre 2021 et 2024, qui avaient déjà dénoncé la réception de Macky Sall vendredi. Pour Boubacar Sey, du collectif des martyrs du Sénégal, c'est une décision incompréhensible. On ne peut pas verser du sang puis diriger les Nations Unies.
2: Hier soir, Macky Sall a dit remercier chaleureusement le président sénégalais Bassirou Diomaye Faye. Il lui exprime sa gratitude pour cette décision. Que pensez-vous donc de ce revirement au Sénégal, de ce soutien apporté à Macky Sall? Venez en débattre dans Appel sur l'actualité avec Chantal Leroux juste après ce journal. Au lendemain de sa prise de fonction, le gouvernement britannique fait une première annonce, une mesure en faveur du pouvoir d'achat puisqu'il supprimera l'hiver prochain la TVA sur l'électricité des ménages. La veille donc, Andy Burnham a officiellement pris ses fonctions au 10 Downing Street. Il a présenté sa nouvelle équipe avec plusieurs surprises comme la nomination de John Healey, ex-ministre de la Défense dans le dernier gouvernement de Keir Starmer. Il avait démissionné sur fond de désaccords budgétaires. John Healey est donc nommé aux finances. Andy Burnham choisit donc des frondeurs et il écarte les fidèles de Starmer. Il promet ainsi une rupture. L'ancien maire de Manchester veut par exemple décentraliser et réindustrialiser le nord de l'Angleterre, sa région. Sidonie Gaucher.
4: Ce qu'on appelle ici la manchesterisation voulue par Andy Burnham est-elle possible à l'échelle nationale? Pour Christophe Aigret, architecte à Londres et à Manchester depuis plus de 40 ans, la décentralisation est une nécessité politique.
5: Oui.
6: Nous sommes gouvernés par une bulle londonienne. Les ministres sont hors sol, déconnectés, ou alors ils ne sont pas intéressés.
4: Avec la désindustrialisation et la transformation des espaces en data center ou en hub financier, il estime que depuis les années 70-80, les territoires ont perdu leur fierté.
6: Il y a des endroits dans le nord comme Middlesbrough qui fabriquait des ponts, Sheffield qui fabriquait de l'acier, des couteaux, des fourchettes, et Birmingham qui fabriquait des voitures, je crois. Des industries extraordinaires.
4: Le nouveau Premier ministre va dévoiler un plan sur 10 ans pour redresser le pays qui met l'accent sur les industries des régions. Sidonie Gaucher, Londres, RFI.
2: L'armée libanaise commence ce matin à se déployer dans les zones pilotes du sud. Cela intervient à quelques heures d'une rencontre entre les présidents libanais et américains à Washington. Des zones donc qui ont été délimitées dans l'accord de paix conclu entre le Liban et Israël sous la médiation des États-Unis. L'accord prévoit le retrait progressif de l'armée israélienne du sud du Liban ainsi que le désarmement du Hezbollah pro-iranien. Le groupe chiite, lui, est toujours contre cet accord. Il a entraîné le Liban dans une nouvelle guerre en mars en solidarité avec l'Iran. L'Iran bombardait à nouveau cette nuit. L'armée américaine a dit avoir visé des capacités militaires du pays. Téhéran, de son côté, a ciblé des positions américaines dans le Golfe. Le Golfe où, en pleine guerre, donc, les rebelles houthis du Yémen haussent le ton contre l'Arabie saoudite voisine. Ils ont annoncé hier un blocus maritime, ce qui risque d'avoir des conséquences pour les exportations de Riyad, premier exportateur de pétrole brut au monde. Le pays a exprimé sa plus ferme condamnation. Déjà la semaine dernière, des tirs avaient été échangés entre l'Arabie saoudite et les Houthis, soutien de l'Iran. L'annonce de ce blocus, donc, n'est pas une surprise pour Paul Touret. Il est expert maritime, directeur de l'ICMAR, l'Institut supérieur d'économie maritime.
5: Là, c'est un peu ce qu'on craignait depuis le début et on comprenait pas pourquoi les Houthis ne le faisaient pas et d'un côté, on était bien content qu'ils ne le fassent pas. C'est-à-dire l'implication des Houthis dans le conflit iranien en attaquant les navires. Bon, il se trouve que des navires occidentaux, il y en a plus. Depuis la fin 2023, début 2024, les porte-conteneurs font le tour de l'Afrique. Ça veut dire quoi, un blocus des ports saoudiens, sachant que le port saoudien, c'est Yanbu pour le pétrole et Jeddah pour les conteneurs. C'est des bateaux qui seraient identifiés sortant d'Arabie saoudite, passant par Bab el-Mandeb qui seraient attaqués. Est-ce que les Houthis ont les moyens de mettre ça en danger ou est-ce que c'est une déclaration d'intention? En tout cas, ça rajoute de la tension et ça nous bloquerait, entre guillemets, deux zones. Pour nous, Bab el-Mandeb, c'est pas forcément très important parce que les conteneurs font le tour de l'Afrique. Maintenant, pour les exportations de pétrole saoudien vers l'Asie, ça peut poser des questions et ça peut avoir aussi un nouveau niveau de tension par rapport au prix du pétrole.
2: Paul Touret, expert maritime, directeur de l'ICMAR, l'Institut supérieur d'économie maritime. Il répondait aux questions de Nicolas Feldman. Aux États-Unis, à Hollywood, une méga fusion suspendue par la justice. Paramount Skydance doit racheter Warner Bros. Discovery, mais la transaction, chiffrée à 110 milliards de dollars, est contestée par les procureurs de 12 États qui estiment qu'elle affaiblirait trop la concurrence, qu'il y aurait une situation de monopole trop importante. La transaction est donc suspendue par une juge californienne. Toujours au volet économie, 550 millions d'euros d'amende infligée à AliExpress, une amende de la Commission européenne, la plus grosse jamais imposée depuis la création du règlement européen sur les services numériques. Le géant du commerce en ligne chinois est sanctionné pour avoir vendu des produits illégaux, en particulier des vêtements contrefaits et des jouets dangereux. C'est donc un nouvel épisode du bras de fer qui oppose l'Union européenne aux fournisseurs de services à bas prix après les 200 millions d'euros infligés à Temu en mai. Correspondance à Bruxelles de Pierre Benazet.
7: AliExpress juge disproportionnée la sanction européenne et affirme avoir tout fait pour se mettre en conformité avec le règlement sur les services numériques. Mais pour la Commission, les garde-fous en place se sont révélés nettement insuffisants. Manque de personnel pour surveiller les marchandises proposées, sanctions inefficaces, règles internes trop facilement contournables font partie des griefs principaux. Selon le porte-parole de la Commission européenne, Thomas Régnier, c'est tout de même une sanction très mesurée.
8: Elle est proportionnée à la gravité, à la durée et à la nature de l'infraction. Il s'agit ici d'infractions graves au règlement sur les services numériques, à savoir d'évaluation des risques et de mesures d'atténuation des risques. Les infractions visées aux articles 34 et 35 constituent donc des manquements très graves auxquels AliExpress doit remédier. D'où le montant plus élevé de l'amende, ce n'est pas une amende élevée, c'est une amende adéquate.
7: La députée européenne Stéphanie Yoncourtin va plus loin. Pour elle, cette amende ne protège pas les consommateurs dans l'urgence. Elle appelle à la suspension immédiate de toutes les plateformes qui ne respectent pas les règles. L'application du règlement sur les services numériques est en nette accélération. Après avoir frappé la plateforme chinoise AliExpress avec cette amende record, on attend maintenant le résultat des griefs de la Commission à l'encontre de Google. Pierre Benazet, Bruxelles, RFI.
2: AliExpress qui a dénoncé hier donc une amende disproportionnée. La France ou l'Assemblée a adopté cette nuit la loi d'urgence agricole. Elle permet notamment l'utilisation à titre dérogatoire de deux pesticides interdits en France, mais autorisés dans l'Union européenne. Le texte doit ensuite être examiné par le Sénat qui devrait l'adopter définitivement. Il est 10h10 à Paris. Vous retrouvez Chantal Leroux pour appel sur l'actualité.
1: C'était le journal de Marion Cazanov. Merci.
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0: Madonna, ou plutôt Louise Madonna Chicon, est née le 16 août 1958 à Bay City aux États-Unis. Elle est chanteuse, actrice, productrice et mannequin. Son père Vittorio est d'origine italienne, sa mère Madonna Louise Fortin, d'origine canadienne, décédera des suites d'un cancer alors que Madonna n'a que 6 ans. Très jeune, elle prend des cours de piano, mais assez vite convainc son père de la laisser suivre à la place des cours de danse classique. Ses capacités intellectuelles lui facilitent l'accès à la prestigieuse université du Michigan, mais elle plaque tout pour partir à New York afin de devenir chanteuse en 1978. Elle devient rapidement étudiante et très respectée danseuse classique Pearl Lang et vit d'emplois occasionnels dans une grande précarité. En 1979, elle fait la connaissance de Dan Giro qui lui apprend la guitare. Lassée de ses relations tumultueuses avec Pearl Lang, elle laisse de côté sa carrière de danseuse pour faire de la musique et devient ainsi batteuse puis chanteuse du groupe Breakfast Club. Après bon nombre d'auditions, notamment pour Footloose et Fame, des producteurs la remarquent lors d'une audition pour Patrick Hernandez et veulent lui faire tenter sa chance en France. Elle vit alors pendant 5 mois entre Lille, Paris et Marseille, enchaînant les contrats dérisoires mais gagnant en expérience. À nouveau lassée, elle rentre aux États-Unis en août et reprend les auditions. Juillet 1983 sort son premier album, Madonna, composé de chansons dance, pour la plupart produites par Regis Lucas et écrites par la chanteuse elle-même. Devant le succès progressif de l'album, 3 autres singles sortent, rencontrant également le succès, Holiday, Borderline et Lucky Star. Depuis, l'album s'est vendu à plus de 10 millions d'exemplaires, dont la moitié aux États-Unis. Holiday est un des premiers titres de Madonna.

C'est surtout avec son deuxième album, Like a Virgin, fin 1984, qu'elle atteint une renommée internationale. On y retrouve les singles Like a Virgin et Material Girl. C'est le titre Like a Virgin qui propulsera la carrière de Madonna. Titre d'un ancien musicien du groupe Toto et écrit par le parolier du groupe Pat Benatar, Billy Steinberg. Dans le clip, Madonna offre un spectacle sexy, habillée en robe de mariée.

En 1985 sort le film Recherche Suzanne désespérément, dans lequel Madonna joue l'un des rôles principaux. Le single Into the Groove sort à l'occasion de ce film. La même année, elle épouse l'acteur Sean Penn, elle divorcera 4 ans plus tard. Elle entame une tournée à travers les États-Unis et le Canada, The Virgin Tour, et participe au Live Aid. 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

L'album True Blue sort en 1986 et se classe numéro 1 dans 28 pays et l'album le plus vendu à plus de 30 millions d'exemplaires. On y retrouve les titres Papa Don't Preach, Live to Tell, True Blue, Open Your Heart et La Isla Bonita. Ceux-ci feront un carton et deviendront des tubes internationaux. C'est d'ailleurs à ce moment-là qu'elle écrit avec Stephen Bray le titre Each Time You Break My Heart qu'elle offrira à Nick Kamen. Le clip de Open Your Heart fera polémique. On la voit s'afficher en stripteaseuse. Ce titre est une chanson d'amour entre un jeune homme innocent et une fille romantique.

Le single Papa Don't Preach, toujours extrait de l'album True Blue, sort le 11 juin 1986. Dans celui-ci, le style musical combine de la pop et des rythmes classiques. Les paroles traitent d'une mère adolescente et de l'avortement.

C'est en 1987 que sort le titre La Isla Bonita, une complainte qui avait été proposée à Michael Jackson avant que Madonna l'accepte. Dans ce titre, on retrouve les influences hispaniques, hommage à la beauté du peuple latin.

En 1987, sort la comédie Who's That Girl, qui ne trouvera pas son public, mais elle enregistre 4 titres pour la bande originale. Tout d'abord, le 30 juin 1987, sort le single Who's That Girl. Tout comme dans La Isla Bonita, Madonna montre encore son intérêt pour la culture hispanique, en y incorporant des paroles en espagnol. Who's That Girl deviendra numéro 1 au Billboard Hot 100 et numéro 1 en Angleterre, au Canada, Pays-Bas, Irlande et Belgique. Elle est aussi nommée aux Grammy Awards et aux Golden Globes en 1987.

La ballade The Look of Love, toujours extrait de l'album Who's That Girl, sort le 25 novembre 1987 et est produite par Patrick Leonard, ce titre est en référence au rôle de l'acteur James Stewart dans le film The Look of Love. Le single se classe dans le top 10 en Belgique, Irlande, Pays-Bas et en Angleterre.

En mars 1989, sort l'album Like a Prayer, Madonna a alors 30 ans et s'implique davantage dans la production. Le son deviendra plus acoustique, elle se dévoile plus dans les textes. Le premier single du même nom que l'album, Like a Prayer, fait un scandale dans les milieux catholiques. Madonna compte l'amour d'une jeune femme passionnée dans l'amour de Dieu. Elle y insère des mots liturgiques, mais change le contexte pour qu'il y ait plusieurs sens. Elle voulait qu'il y ait plusieurs sens entre la sexualité et la religion. Le clip, montrant des croix qui brûlent, a été interdit par l'église en Italie. C'est pourtant le meilleur de sa carrière, selon certaines critiques. Dans Like a Prayer, on y retrouve de l'orgue et une chorale gospel du plus bel effet. 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
1: Focus sur le groupe Ace of Base. Le groupe suédois Ace of Base s'est formé en 1990. Il est composé de deux frères et d'une sœur, Jonas, Lynn et Jenny Berggren. En 1990, Ulf Ekberg rejoindra le trio. Au début, ils jouent de la techno dans les clubs suédois. Ils adopteront plus un son pop par la suite. Ils sortiront 4 albums avec 40 millions de ventes à travers le monde. En 1992, le titre All That She Wants, extrait de l'album Happy Nation, les fera connaître et deviendra un tube planétaire.

Le titre The Sign est un autre extrait de l'album Happy Nation et sort en 1993 en Europe. Il sera classé numéro 1 des tops allemands, australiens, canadiens et 5e en France.

Le single « Beautiful Life » sort en octobre 1995. La chanson aurait été écrite par Jonas Berggren alors qu'il voyageait en avion sur un vol tardif. Il commença à écrire quelques accords en fredonnant la musique et la chanson était faite. On notera l'apport d'éléments gospel donnant plus d'impact au titre.

Enfin, en 1998, sort le titre Life is a Flower, extrait de l'album Flowers, qui s'est tout de même vendu à plus de 4 millions d'exemplaires à travers le monde.

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1: Bonjour et bienvenue, 10h TU, midi ici à Paris, le journal sur RFI.
2: Gilles Moreau.
1: Dans l'actualité, le président libanais reçu à la Maison-Blanche par Donald Trump, avec au menu des entretiens la situation au sud de Liban. L'armée libanaise a commencé à se déployer en application de l'accord avec Israël sur les zones pilotes, accord parrainé par les Washington, à suivre dès le début du journal. Au Moyen-Orient, une 10e nuit consécutive d'échanges de frappes entre Américains et Iraniens. Les débuts du nouveau Premier ministre britannique marqués par une mesure symbolique en faveur du pouvoir d'achat, la TVA sur l'électricité des ménages sera bientôt supprimée. En France, polémique autour de la loi d'urgence agricole sur le point d'être définitivement votée au Parlement. Le Premier ministre reçoit la ministre de la Transition écologique qui aurait l'intention de démissionner. Le président libanais Joseph Aoun donc est reçu aujourd'hui à la Maison-Blanche par Donald Trump, le président américain, dont l'administration fait pression sur Beyrouth afin de désarmer le Hezbollah pro-iranien. Israël en fait une condition pour se retirer du sud du pays. Les États-Unis ont annoncé hier le début de l'application d'un accord confiant à l'armée libanaise le contrôle de zones pilotes dans le sud. Une délégation américaine se trouve sur le sol libanais pour coordonner les détails de l'opération. Nous retrouvons sur place Paul Ralifé.
3: Les modalités de la mise en œuvre du dispositif expérimental des zones pilotes restent floues. L'accord prévoit la création d'une structure de coordination entre les armées libanaises et israéliennes sous l'égide des États-Unis. Une délégation militaire américaine présente à Beyrouth doit s'assurer du respect par le Liban de ses engagements qui consistent à désarmer le Hezbollah et à démanteler ses infrastructures dans les zones pilotes. Des informations parues dans la presse libanaise indiquent qu'une annexe sécuritaire signée par le Liban et Israël comporte les noms de 3400 membres du Hezbollah qui ne seront pas autorisés à retourner dans leur village. C'est seulement si les États-Unis et Israël estiment que l'armée libanaise a bien rempli sa mission que les Israéliens entameront un retrait progressif du sud Liban. Deux des trois villages englobés dans la première zone pilote n'ont jamais été occupés par l'armée israélienne. Paul Khalife, Beyrouth, RFI.
1: Et ce matin, en application de l'accord israélo-libanais, l'armée du pays du Cèdre a entamé son déploiement dans un village dont l'armée israélienne contrôlait les abords. Toujours des échanges de frappes entre Américains et Iraniens. Pour la 10e nuit consécutive, l'armée américaine a mené une vague de bombardements pendant que Téhéran poursuivait ses attaques dans la région contre les intérêts américains. Ce matin, les Iraniens ont ciblé des installations de radars et de défense antiaérienne dans le Golfe, avertissant Washington d'attaques encore plus puissantes à venir. Les débuts du nouveau Premier ministre britannique marqués par une mesure symbolique. Andy Burnham a annoncé un premier geste en faveur du pouvoir d'achat des ménages avant d'autres attendus dans les prochains jours. La TVA sur l'électricité des ménages sera supprimée le 1er octobre, ce qui devrait diminuer la facture d'un ménage moyen d'environ 45 livres par an, 53 euros. Andy Burnham réunit aujourd'hui son gouvernement, expurgé des fidèles de son prédécesseur Keir Starmer. Quant à la politique étrangère, Andy Burnham a choisi Ed Miliband, ancien chef du Parti travailliste et figure de l'aile gauche du parti, pour représenter la diplomatie britannique. On écoute sur ce point un spécialiste du Royaume-Uni, Alma-Pierre Bonnet, de l'université Jean Moulin Lyon 3.
4: Burnham est pro-européen. Il a dit qu'il voulait retourner au sein de l'Union européenne de son vivant. Voilà, donc c'est peut-être pas lui qui le fera. Il est quand même assez prudent à ce niveau-là parce qu'il veut pas non plus aliéner une certaine partie de son électorat, renforcer les divisions au sein de la société britannique. Donc voilà, peut-être un rapprochement plus marqué que sous Keir Starmer qui voulait juste cette réinitialisation des relations avec l'Union européenne. Peut-être que lui va aller un peu plus loin, à voir. Et je pense que l'investissement, notamment avec un John Healey comme ministre des Finances, ministre de l'économie, je ne vois pas comment Londres pourrait réduire son engagement par rapport à Kiev. Il n'a pas énormément parlé des relations internationales. Et il y a aussi la question avec l'ami, point d'interrogation, américain, avec Trump notamment, qui était un peu froid au début, parce que Burnham a eu des mots parfois un petit peu durs envers Donald Trump. Trump a dit Burnham, c'est le maire d'une ville, voilà, de façon un peu péjorative. En revanche, Trump semble apprécier le fait que Burnham veuille relancer l'industrie du pétrole au nord du Royaume-Uni. Donc voilà, c'est assez intéressant à ce niveau-là, je pense.
1: Analyse d'Alma-Pierre Bonnet, recueillie par Mélissa Barra. Au lendemain d'une journée qui a fait au moins 14 morts en Ukraine et en Russie, un incident signalé en pleine nuit en mer Noire. Une frappe contre un navire transportant du propane vers un port ukrainien provoquait un important incendie à bord, blessant 3 marins et contraignant l'équipage à évacuer. Direction maintenant l'Italie, où une enquête a été ouverte après la mort d'un Marocain lors de son interpellation par la police à Bologne. Le jeune homme vivait depuis l'âge de 5 ans en Italie, où il gérait une petite entreprise de transport. Il est mort dimanche dernier sous le poids de 2 policiers qui voulaient le maîtriser. Il n'était pas armé, n'avait blessé personne. Récit de notre correspondante Anne Lenire.
2: Le visage au sol, les mains menottées dans le dos, alors que 2 policiers pesant de tout leur poids sur son corps s'apprêtaient à lui lier les chevilles, Abderrahim Fakir s'est mis à crier « Aidez-moi, au secours, ça suffit !» Malgré ses appels, les policiers, tout comme le personnel sanitaire, n'ont rien fait pour le soulager. Il est mort après plusieurs minutes d'agonie, comme en témoignent des images vidéo. Hier soir, des centaines de personnes se sont rassemblées dans le centre-ville. Certaines ont dénoncé un assassinat rappelant le meurtre de George Floyd aux États-Unis en 2020. Tous ses voisins et sa famille qui réclament justice ont exprimé leur tristesse et leur indignation.
5: D'après ce que je connais de lui, il était bon comme du bon pain. Ce qui lui est arrivé pourrait aussi m'arriver. Ils ont vaporisé du spray au poivre alors qu'il était asthmatique.
6: Il suffit de pas grand-chose pour tuer, mais là, selon moi, c'est inhumain.
2: Le parquet de Bologne a inscrit dans un registre particulier les 2 policiers et 4 membres du personnel sanitaire en application d'une nouvelle mesure sur la légitime défense qui permet à tout professionnel commettant un délit dans l'exercice de ses fonctions d'éviter des poursuites pénales à condition qu'il existe une cause évidente de justification. Anne Lenire, Rome, RFI.
1: Un accrochage en mer de Chine méridionale entre la Chine et les Philippines menace de peser sur la réunion ce mardi de l'ASEAN, l'organisation des pays d'Asie du Sud-Est qui se réunit à Manille. Les États-Unis et leurs alliés ont dénoncé l'attitude dangereuse de la Chine. En Inde, le mouvement de contestation appelé Parti des Cafards promet de poursuivre sa mobilisation jusqu'au départ du ministre de l'Éducation. Ce mouvement fédère la colère contre les fraudes aux examens et plus largement le ras-le-bol de la jeunesse indienne. Au Venezuela, le bilan du double séisme du 24 juin s'alourdit. Quelques 70 nouveaux décès ont été enregistrés lors des dernières 24 heures, portant provisoirement le total à 5278 morts. En France, vers l'adoption définitive au Parlement de la loi d'urgence agricole, dernière étape aujourd'hui au Sénat. Le vote semble acquis malgré la polémique sur les pesticides. Elle pourrait entraîner cette polémique, la démission de la ministre de la Transition écologique Monique Barbu. Le Premier ministre Sébastien Lecornu appelle sur le réseau X à ne pas instrumentaliser cette loi à des fins politiciennes. Il devait recevoir en cette fin de matinée sa ministre. Et maintenant, ces données de la NASA sur le climat sauvegardées par précaution. C'est une équipe suisse qui les a mises à l'abri. 20 millions de films en haute définition, des informations essentielles pour les climatologues que l'Agence spatiale américaine partage aujourd'hui encore en accès libre. Ces chercheurs ont préféré prendre les devants, craignant que cela ne dure qu'un temps en raison des coupes budgétaires qui frappent la recherche scientifique aux États-Unis. Simon Rosé.
7: Thomas Tsurboren, à l'origine de ce projet de sauvegarde, connaît très bien la valeur de cette montagne de données. Cet américano-suisse est l'ancien directeur scientifique de la NASA. Aujourd'hui, à l'École polytechnique de Zurich, il a piloté depuis des semaines cette initiative 100 millions de gigaoctets de mesures du climat sur plusieurs décennies, désormais copiés depuis les serveurs de l'Agence spatiale américaine sur les ordinateurs de ses équipes. Un an de travail pour quelques 6 milliards de fichiers, des informations sur les émissions de gaz à effet de serre, les relevés de température, les précipitations, la superficie des calottes glaciaires. Le but affiché, s'en servir pour entraîner des modèles d'intelligence artificielle pour les rendre capables de réaliser des prévisions météo fiables. Le but avoué, maintenir l'accessibilité de ces données à la communauté scientifique internationale si jamais les États-Unis venaient à en restreindre l'accès. Ce n'est aujourd'hui pas encore le cas, mais d'importantes réductions des financements consacrés à l'étude du climat sont en cours aux États-Unis. Mieux vaut donc prévenir que guérir, et l'équipe prévoit déjà de doubler la mise avec les données d'une autre agence américaine, la NOAA, chargée de l'étude de l'atmosphère et de l'océan. l'océan.
1: Simon Rosé. Plusieurs équipes du Tour de France ont reçu la visite d'inspecteurs antidopage hier soir lors de la journée de repos. Parmi ces équipes, CMA, CGM de Paul Sexas. Et puis le peloton, lui, débute aujourd'hui près du lac Léman, la dernière semaine du Tour, avec un contre-la-montre individuel. Bonne journée sur RFI, tout de suite avec Emmanuel Bastide. Bonjour.
8: Bonjour Gilles Moreau. Prochain journal dans 50 minutes. Et chez 8 milliards de voisins, nous parlons de l'écriture chez les jeunes.
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1: Focus sur le groupe Madness. Le groupe Madness s'est formé en 1976 dans le quartier de Camden à Londres. Le groupe est un pilier du mouvement ska et pop britannique. Il est issu de la mouvance Two Town, ce courant musical de la fin des années 70 qui mêlait ska jamaïcain, punk et pop britannique. Les membres fondateurs sont Graham McPherson au chant, Mike Barson au clavier, Chris Foreman à la guitare, Mark Bedford à la basse, Lee Thompson au saxophone, Dan Woodgate à la batterie, Carl Smith au chant et à la trompette. Le nom du groupe, Madness, vient d'un titre de Prince Buster, un chanteur jamaïcain de ska des années 60, qui fut une de leurs plus grandes influences. En 1979, leur premier single, nommé The Prince, est un hommage direct à Prince Buster. Leur premier album, One Step Beyond, en 1979, rencontre un succès foudroyant. Le titre du même nom que l'album, One Step Beyond, sera un parfait exemple de la scène ska britannique. Il s'agit d'une reprise de la partie instrumentale du titre de Prince Buster en 1964. Le morceau démarre avec un saxophone explosif, un rythme syncopé et une énergie dansante et contagieuse.
2: Hey you! Don't watch that! Watch this! This is the heavy, heavy monster sound! The nuttiest sound around! So if you're coming off the street and you're beginning to feel the heat, well, listen, Buster, you better start to move your feet to the rockinest, rock-steady beat of Madness!

Leur musique, toujours pleine d'humour, évoque souvent la vie quotidienne britannique. Les familles, les pubs, les voisins, le travail. Ils deviennent une sorte de chronique sociale légère et musicale de l'Angleterre des années Thatcher. Comme en témoigne le titre Our House, sorti en 1982, extrait de l'album The Rise and Fall.

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1: Le groupe Bronski Beat, formé par Jimmy Somerville, Stevie Bronski et Larry Steinbachek en 1983, sortira le titre Small Town Boy en juin 1984. Le titre très rythmé aura beaucoup de succès. La chanson parle d'un jeune homme victime d'homophobie, incompris par sa famille. C'est la version maxi étendue que l'on écoute maintenant.

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1: Focus sur le groupe Bros. Le groupe Bros s'est formé en 1986 à Camberley dans le Surrey en Angleterre. Il est composé des frères jumeaux Matt et Luke Ross au chant et à la batterie et du bassiste Craig Logan. Leur manager n'est autre que Tom Watkins qui produit le groupe Pet Shop Boys. Bros a connu une ascension rapide vers la célébrité à la fin des années 80 avant de se séparer en 1992. Ils auront trois albums à leur actif, Push, sorti en 1988, The Time en 1989 et Changing Faces en 1991. Leur premier grand succès sera le titre I Owe You Nothing en 1987, qui sera réédité en 1988. Dans celui-ci, les paroles évoquent un sentiment d'autonomie, rejetant l'idée de dépendre de quelqu'un d'autre. I Owe You Nothing est devenu le premier et unique single numéro 1 de Bros au Royaume-Uni. Il a contribué à consolider leur statut de superstar de la pop.

Le second extrait est When Will I Be Famous, sorti en 1987, extrait de l'album Push. Pour ce titre, la mélodie est énergique et dynamique, avec un refrain accrocheur et des rythmes dansants qui ont conquis les charts internationaux. La chanson parle de la quête de célébrité et des sacrifices et efforts nécessaires pour y parvenir. Les paroles expriment une impatience et un désir intense de reconnaissance.

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1: Le groupe de New Wave et de rock Simple Minds s'est formé en 1977 à Glasgow en Écosse. C'est le chanteur Jim Kerr qui fonde la formation. Il sera accompagné de 4 musiciens, Charlie Burchill à la guitare, Tony Donald à la basse, Brian McGee à la batterie et Duncan Barnwell à la guitare. Au début, le groupe cherchera son style musical. Né en pleine mouvance punk, ils seront inspirés aussi par David Bowie. Le groupe passera par de la musique expérimentale, au rock, à la new wave, pour finir par un son plus pop. Ils sortent leurs deux premiers albums en 1979 et 1980, mais il faudra attendre 1982 pour que la formation connaisse le succès avec l'album New Gold Dream. Celui-ci est porté par le titre Promised You a Miracle, sorti en avril 1982. Pour ce single, le batteur Brian McGee est remplacé par Kenny Hislop, qui est à l'origine de l'inspiration de la chanson.

Le deuxième extrait de l'album New God Dream est le titre Someone, Somewhere in Summertime. Bien que faisant partie du registre de la New Wave, le titre est assez calme et laisse place aux rêves. Le chanteur Jim Kerr déclara qu'avec ce titre, le groupe avait l'impression d'avoir atteint une certaine maturité.

L'album Sparkle in the Rain sort en 1984. Le titre Waterfront en est extrait. L'album atteindra la première place du palmarès britannique. C'est à ce moment-là que Mel Gaynor deviendra le batteur principal du groupe. Pour Simple Minds, le succès sera à son apogée avec en 1985 la sortie de Don't You Forget About Me qui sera connue mondialement. Le titre figurera sur la bande originale du film Breakfast Club de John Hughes.

Vient ensuite un autre gros succès, le titre Live and Kicking, premier extrait de l'album Once Upon a Time. Le clip est réalisé et filmé en extérieur dans les montagnes Catskill, dans l'état de New York. Les paroles auraient été écrites par le chanteur Jim Kerr alors qu'il était en vacances au soleil.

À ce moment-là, le groupe Simple Minds deviendra aussi populaire que Tears for Fears, Duran Duran, Level 42 ou Eurythmics. En 1985, le groupe de Jim Kerr participe au Lifehead et y interprète les titres Don't You, Promised You a Miracle et Ghost Dancing. Ils partiront en tournée et s'arrêteront notamment au Zénith de Paris en août 1986. Un album live tiré de cette tournée sortira en 1987, Live in the City of Light. Le groupe compose alors un premier titre très engagé, Mandela Day, qui parle de l'apartheid en Afrique du Sud et est écrit spécialement pour le concert en hommage pour les 70 ans de Nelson Mandela.

Mandela Day et Belfast Child figureront dans un nouvel album, Street Fighting Years, qui paraît en 1989. En 1991, paraît l'album Real Life, le son sera plus commercial. Le premier extrait de l'album est le titre Let There Be Love, qui se classe premier en Italie.

En 1992, le groupe sortira un best-of, regroupant la décennie de tubes à partir de 1981. Cette compilation se nomme Glittering Prize 81-92. Les ventes de l'album Real Life déçoivent et n'obtiennent plus le succès des années 80. Malgré cela, la formation continuera d'écrire et est toujours active à ce jour.

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Tout de suite, un point sur les années 80. C'est en 1981 qu'est inauguré le TGV, train à grande vitesse, par le président François Mitterrand. Le premier tronçon reliera Paris à Lyon en 2h40 à 260 km/h. Le tout premier TGV se nommera Patrick. Pendant ce temps, les radios périphériques diffuseront le 45 tours d'un nouveau chanteur au nom de Jean-Jacques Goldman et le titre « Il suffira d'un signe ».

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1: Le groupe Bronski Beat, formé par Jimmy Somerville, Stevie Bronski et Larry Steinbachek en 1983, sortira le titre Small Town Boy en juin 1984. Le titre très rythmé aura beaucoup de succès. La chanson parle d'un jeune homme victime d'homophobie, incompris par sa famille. C'est la version maxi étendue que l'on écoute maintenant.

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1: Focus sur Taylor Dayne. Taylor Dayne, ou plutôt Leslie Wonderman, de son véritable nom, est née en 1962 à Baldwin, près de New York. Elle commence sa carrière musicale au début des années 80 en chantant dans des groupes locaux de rock et de new wave. Elle se fait remarquer dans le milieu underground de New York grâce à sa voix puissante et émotionnelle. Sa musique est un mélange de pop, de soul et de dance. C'est sous le nom de Taylor Dayne qu'elle se lance véritablement en solo en 1987. Elle devient alors une icône de la pop dance américaine, avec un look glamour et une voix très soul. Elle est souvent comparée à des artistes comme Lisa Stanfield ou Gloria Estefan pour sa capacité à mêler émotion et énergie. Son premier single, Tell It To My Heart, devient rapidement un énorme succès mondial grâce à sa rythmique dance percutante et sa voix expressive. Dès les premières secondes, le morceau capte l'attention grâce à son rythme effréné et sa mélodie accrocheuse. La chanson parle d'un amour passionné et insistant. La narratrice demande à son partenaire de lui dire franchement s'il l'aime vraiment, car elle ressent une intensité qui la trouble.

Le titre Prove Your Love sort en 1988, il est toujours extrait de l'album Tell It To My Heart. Toujours un tempo élevé, des arrangements dance très efficaces et une production puissante. Le morceau mise sur la performance vocale de Taylor Dayne, pleine d'énergie et de nuances.

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1: Bonjour à toutes et à tous, soyez les bienvenus à l'écoute d'RFI. En direct de Paris, il est 18h.
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1: Mardi 21 juillet, dans cette édition, Donald Trump reçoit le président libanais. Joseph Aoun est à la Maison-Blanche pour parler négociations avec Israël. Après la mort d'un Marocain lors d'une arrestation en Italie, la première ministre Giorgia Meloni exige la vérité. Dans ce journal aussi, l'histoire de Georges Gilbert Baonla. Ce monsieur se présente comme le fils aîné du président camerounais Paul Biya. Il a été arrêté hier soir par la police. Et puis enfin en France, la réouverture demain d'une célèbre salle du musée du Louvre, célèbre pour avoir été cambriolée il y a 9 mois, la salle d'Apollon. Joseph Aoun est donc à Washington. Le président libanais est reçu aujourd'hui à la Maison-Blanche par Donald Trump. Une rencontre entre président américain et libanais à Washington, ça ne s'est pas vu depuis 17 ans. Les États-Unis sont aujourd'hui pays médiateur. Il négocie entre le Liban et Israël. Un des points clés de ces négociations est de savoir où se situe la limite, la démarcation, la frontière entre les deux pays, car l'armée israélienne a investi plusieurs régions du sud Liban lors de cette dernière guerre en mois de mars. Un accord daté du mois dernier lui prévoit un retrait israélien du sud du Liban pour permettre l'armée libanaise de se déployer. Et ce matin, les forces libanaises ont commencé à investir un village du sud du Liban dans une zone appelée zone pilote. C'est ce que nous explique Anthony Samrani, il est co-directeur du quotidien libanais L'Orient le Jour.
4: L'idée des zones pilotes, c'est d'offrir un minimum de garanties aux deux parties. C'est-à-dire que du côté libanais, ça a pour objectif d'aboutir au retrait complet des forces israéliennes. Et du côté israélien, de leur donner des garanties de sécurité dans le sens où le retrait interviendra à partir du moment où l'armée libanaise sera déployée et où le Hezbollah sera désarmé de ces zones. Donc c'est une espèce de première étape afin de construire une forme de confiance entre les deux acteurs et que chacun puisse parvenir à ses objectifs.
1: Des propos recueillis à la mi-journée par Paul Loncin-Spinelli, alors qu'à l'heure actuelle, Joseph Aoun est reçu par Donald Trump à la Maison-Blanche. Antonio Guterres va lui bientôt se rendre en Syrie sans préciser la date. Le secrétaire général de l'ONU doit arriver à Damas dans la semaine, nous dit-on. Une visite qui a pour but de montrer le soutien de l'ONU à la transition politique qui se joue en ce moment en Syrie. Antonio Guterres ira aussi rencontrer les casques bleus de l'ONU présents sur le plateau du Golan. C'est la première visite d'un secrétaire général de l'ONU en Syrie depuis 2009. La polémique grandit en Italie après la mort d'un homme d'origine marocaine lors de son arrestation par la police. Abderrahim Fakir, 42 ans, vivait en Italie depuis l'âge de 5 ans. Sur les images de son arrestation ce week-end, on le voit maintenu au sol violemment par deux policiers italiens. Il en est mort. Son décès suscite une très vive émotion en Italie et plus particulièrement à Bologne. Écoutez l'analyse de Giuseppe Bettoni, il est politologue à Rome.
5: Sans doute, c'est les images qui ont choqué, sont assez choquantes. Voir un homme à terre, désormais bloqué, finir par être littéralement étouffé, c'est quand même assez impressionnant. Surtout que vous êtes dans la mauvaise ville pour ça. Bologne est une ville d'une tradition incroyable sur les droits, sur la liberté, sur la démocratie, etc. Donc, c'est une ville symbole qui a vécu un phénomène comme celui de Floyd aux États-Unis. Et pour la population bolognaise, le rappel a été vraiment violent et immédiat. Et autant c'est une ville que souvent se plaint d'une immigration désormais assez importante, mais autant elle est farouchement liée aux droits aussi des immigrés. Donc, voir quelque chose se produire de la sorte par la main des forces publiques, c'est quand même assez choquant.
1: Giorgia Meloni a depuis réagi. La chef du gouvernement italien appelle à rechercher la vérité jusqu'au bout après la mort dimanche d'Abderrahim Fakir à Bologne. 18h05 à Paris, cette histoire qui anime en ce moment le Cameroun. Georges Gilbert Baola est aux mains de la police. Il était recherché depuis plusieurs mois. Il a été interpellé la nuit dernière. Et si l'histoire fait grand bruit, c'est que Georges Gilbert Baola se présente comme le fils aîné du président camerounais, Paul Biya. Polycarpe Samba, bonjour.
3: Bonjour Adrien.
1: Commençons d'abord par en savoir davantage sur ce monsieur.
3: Alors, Georges Gilbert Baola, c'est un grand garçon de 62 ans, présent sur l'espace public au Cameroun depuis des décennies. Il s'est fait connaître dans les années 90 comme patron de presse. Il avait à l'époque créé le journal Le Démenti, suivi dans les années 2000 d'une radio du même nom. Il y a une quinzaine d'années, il a révélé une filiation, c'est-à-dire un lien de parenté que peu lui connaissaient jusque-là. Il a notamment commencé à déclarer qu'il est le fils aîné et légitime du président Paul Biya. Régulièrement invité sur les plateaux de radio et télévision, il est présenté à ce titre aux auditeurs et téléspectateurs et beaucoup, dans l'opinion, ont fini par l'accepter comme tel.
1: Alors, l'histoire aurait pu s'arrêter là ?
3: Oui, mais sauf que tout récemment, il a commencé, là aussi de manière publique et par voie de médias, à s'attaquer à l'identité de Franck-Emmanuel Biya, qui pour le coup est lui connu des Camerounais comme étant le fils aîné du chef de l'État. Pour lui, Franck Biya est un fils illégitime et il aurait tout au plus été adopté. Cette sortie lui a valu une convocation à la gendarmerie au mois d'avril dernier. Georges Gilbert Baola n'y était pas rendu et était depuis annoncé en fuite. Jusqu'à ce que l'on apprenne hier son interpellation à Idéa. C'est une ville entre Yaoundé et Douala. Il séjourne depuis dans les cellules du secrétariat d'État à la Défense, sède c'est à Yaoundé.
1: Merci beaucoup Polycarpe Essamba dans votre journal en français facile. Le parti de Marine Le Pen en France, le Rassemblement National, victime d'un piratage informatique et ce à 8 mois de l'élection présidentielle. Sur les réseaux sociaux, son compte X, le compte X de Marine Le Pen a été piraté, hacké. Un faux message a été publié pour faire la promotion d'une crypto-monnaie à son nom. Le message a été ensuite rapidement supprimé. Le parquet de Paris indique ouvrir une enquête. Les sapeurs-pompiers français sont endeuillés. 2 soldats du feu sont morts aujourd'hui en pleine intervention sur un incendie à l'ouest de Bordeaux, à Mérignac précisément. C'est ce que vient d'annoncer le ministre de l'Intérieur, Laurent Nunez. Refermons ce journal à Paris, au musée du Louvre. À partir de demain, le public va pouvoir visiter la célèbre galerie d'Apollon, célèbre dans l'histoire récente du musée pour avoir été cambriolée. La galerie d'Apollon va donc rouvrir, mais elle sera vide, sans les bijoux de la couronne, toujours absents après leur vol il y a maintenant 9 mois. Une ouverture malgré tout symbolique, sachant qu'un chantier de rénovation du musée est en cours. Un projet qui suscite de vives critiques du côté des syndicats, comme nous l'explique Anna Mélofet.
6: 1 milliard d'euros, c'est le coût du projet Louvre Nouvelle Renaissance lancé l'an dernier par Emmanuel Macron et l'ancienne présidente du musée, Laurence Descartes. Une nouvelle entrée pour adapter le Louvre à ses 9 millions de visiteurs par an fait partie du projet. Mais pour Élise Muller, représentante de Sud Culture, d'autres travaux seraient plus urgents pour mieux gérer les flux de visiteurs.
7: La priorité, ce sont les travaux de remise en état du bâtiment. Nous avons des difficultés à gérer les flux de visiteurs, notamment parce que de très nombreux espaces sont fermés, faute d'effectifs ou en raison de diverses avaries techniques.
6: Selon la syndicaliste, des travaux moins spectaculaires mais essentiels sont nécessaires depuis longtemps.
7: La direction du Louvre précédente a choisi de financer des opérations visibles et instagrammables plutôt que de s'atteler à conserver et entretenir le bâtiment. Donc plus un espace est abîmé et plus il va s'abîmer vite par la suite.
6: Autres travaux prévus, la création à terme d'une nouvelle salle sans fenêtres et hautement sécurisée pour exposer les bijoux de la galerie d'Apollon, un projet pour lequel le président du Louvre dit être à la recherche des financements.
1: Ainsi se referme ce journal en français facile que vous pouvez réécouter à tout moment sur notre site internet françaisfacile.rfi.fr et puis sinon sur nos antennes du lundi au vendredi, 16h, temps universel.
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1: Focus sur le groupe Wet Wet Wet. Le groupe Wet Wet Wet, originaire d'Écosse, s'est formé en 1982. Il est composé de 4 artistes. Graham Clark à la basse et au chant, Neil Mitchell au clavier, au piano et au chant, Marty Pillow au chant et Tommy Cunningham au chant et à la batterie. Ils choisissent le nom du groupe en hommage à une chanson du groupe Scritti Politti. En 1987 sort leur premier album, Popped in Sold Out, enregistré à Édimbourg, qui se classera rapidement à la tête du top britannique. Le premier titre extrait de cet album est Wishing I Was Lucky, sorti en mars 1987. Il se classera 6e du top anglais.

Le deuxième extrait est le titre plutôt entraînant, Sweet Little Mystery, sorti en juillet de la même année 1987. Le clip est enregistré en République de Gambie, en Afrique de l'Ouest.

Le troisième extrait de cet album, décidément très riche, est Angel Eyes, qui sort en novembre de la même année 1987. Les paroles du refrain font référence à deux compositions de Al David et Burt Bacharach. Le musicien Chris Difford aurait collaboré au texte de cette chanson.

Enfin, en 1994, c'est la consécration avec le titre Love Is All Around, qui est en fait une reprise du groupe anglais The Troggs, écrite à l'origine par son chanteur Ray Paisley. La version des Wet Wet Wet sortira pour la bande originale du film 4 mariages et un enterrement, et connaîtra un succès mondial.

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1: Bonnie Tyler, ou plutôt Gaynor Hopkins, est née en 1951 au Pays de Galles. Elle gagne un concours de jeunes talents alors qu'elle n'est qu'adolescente et commence à chanter dans les pubs en 1967 dans un groupe nommé Mumbles. Elle se marie alors avec un gérant de boîte de nuit et obtient un contrat avec la maison de disques RCA. Elle subit une intervention au niveau des cordes vocales, c'est de là qu'elle tient cette voix rock et fut même surnommée la Rod Stewart féminine. C'est en 1977 qu'elle perce avec le titre It's a Heartache qui deviendra un succès planétaire.

Elle change de maison de disque et part chez CBS et revient en 1983 avec le tube Total Eclipse of the Heart, écrit par Jim Steinman. Elle écoulera 6 millions d'exemplaires et se classera au top américain Billboard. Le clip est inspiré d'un film de 1976, Les Rescapés du Futur. La vidéo a été tournée dans le Surrey, en Angleterre.

L'année suivante, en 1984, sort le titre Here She Comes, extrait de la bande originale du film Metropolis, réalisé en 1927 et restauré en 1984. La chanteuse recevra la nomination de la meilleure performance pour une chanteuse rock féminine.

La même année, en 1984, Holding Out for a Hero est le titre extrait de la bande originale du film Footloose. Le clip est le premier à faire la promotion du film sans en contenir d'extrait. Dans celui-ci, Bonnie Tyler s'échappe d'une maison en flammes, puis se retrouve devant les restes calcinés et sur le bord du Grand Canyon. Les scènes sont entrecoupées de choristes habillés en blanc.

En 1985, elle sort un duo avec Todd Rundgren intitulé Loving You is a Dirty Job, extrait de l'album Secret Dreams and Forbidden Fire.

Elle participera au Gala Music Awards MIDEM à Cannes en 1985 et en 1986. En 1986 sort le titre If You Were a Woman, écrit par Jim Steinman. Il a atteint la 6ème place du top 50 en France. Ce sera le dernier succès de Bonnie Tyler aux États-Unis.

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0: Le groupe Bronski Beat, formé par Jimmy Somerville, Stevie Bronski et Larry Steinbachek en 1983, sortira le titre Small Town Boy en juin 1984. Le titre très rythmé aura beaucoup de succès. La chanson parle d'un jeune homme victime d'homophobie, incompris par sa famille. C'est la version maxi étendue que l'on écoute maintenant.

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